Dieu est grand. On applaudit l'Éternel, frères et sœurs bien-aimés. Oh! Alléluia!

et pour laisser venir ensemble pour nous comprendre comme nous avec l'un et l'autre.